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Bonjour, bonjour, bonjour. Lundi, bon matin, 8e jour, mois juin 2026. 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Pour les gens de l'Angleterre, l'autre pays, l'Amérique, le Canada, l'Afrique. 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

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LNFM, nous avons une musique bon matin. Avec nous avons Charlotte, chez nous, l'Angleterre, l'autre pays, cette liste. 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

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C'est arrivé avec tous ces drivers là. Je vais assez lundi. Pendant ce temps, je suis chez moi. Et vous savez, manière, c'est une petite appli. Manière, bah, là, hier. Et pas fait trop speed à ce chez moi. C'est une machine, ça n'a pas fait pour speed. Je fait pour durabilité. Et pas. Si vous voulez faire speed, allez à son en speed, quand il y a le smoke, en tout cas. Mais personne n'a pas à vous. Ok, on continue.

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40 minutes après, avant 6h, 5:40. 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

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Nous connaissons le Government Notebook. 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